0: Siamo dove avevamo i due soldi su perché andavano a pompa. Alors attendez, donc vous avez vu, alors je suis très séché de l'intérieur, vous voyez? Je suis très séché de l'intérieur, j'ai des raideurs terribles, des douleurs lancinantes.
1: Oui, à l'intérieur, ça fait combien de temps que ça dure?
0: Depuis décembre 2011.

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Noël pour le bulletin météorologique. Grand soleil et tempête de neige sur la plaine de Plainpalais. Tremblement de terre de magnitude 50 prévu cet après-midi dans le quartier des Bains. Série de tornades de 260 degrés en fin de soirée. Prenez un caouet.

Notre envoyé spécial porté disparu pour le bulletin catastrophique. Prenez vos parapluies cet après-midi, vous allez pouvoir faire comme Mary Poppins. Tsunami sur Genève, réfugiez-vous en haut du jet d'eau. Inondation en haut du

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0: mais ce sera qu'un rendez-vous de 15 minutes alors. Très bien. Alors, bonne journée.
1: Allô? Ça va? Oui? Quoi? L'imprimante, elle marche plus? Mais c'est n'importe quoi, ce bureau!